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Ici le Cross-Corsen qui passe sur le canal 79, émetteur de Bodic, pour la diffusion d'un bulletin météorologique côtier valable entre La Hague et Pinmar. Du Cross-Corsen, je passe canal 79. 7, 9.

0: Origine Météo-France, bulletin côtier pour la bande des 20 000, du Cap de l'Agde, à la pointe de Pinard, du vendredi 31 juillet 2026, à 18h15 légal. Le vent fait référence au vent moyen selon l'échelle Beaufort, la mer est exprimée en échelle Douglas. L'heure légale correspond, l'hiver, à l'heure UTC, plus 1 heure, et l'été, à l'heure UTC, plus 2 heures. Attention, en situation normale, les rafales peuvent être supérieures de 40% au vent moyen et les vagues maximales atteindre 2 fois la hauteur significative. Pas d'avis de vent fort en cours ni prévu. Situation générale le vendredi 31 juillet 2026, à 12h, UTC, et évolution. Anticyclone 1023 hectopascal au large de la Bretagne, s'étendant lentement vers l'est, puis prévu en mer du nord dimanche midi. Faible gradient de pression autour de 1015 hectopascal sur l'Allemagne. Zone de basse pression se creusant 1012 hectopascal sur la moitié sud de la France dimanche. Prévision pour la nuit du vendredi 31 juillet au samedi 1er août. Vent. Modulation nord 3, 1 4, parfois 5, localement 4, à 5 de l'Agde, à Trégastel, modulation partout 3, à 4 en fin de nuit. Mer. Peu agitée. Houle. Ouest, à nord-ouest 50 cm, à 1 mètre. Temps. Ciel clair. Un peu nuageux. Visibilité. Bonne. Prévision pour la journée du samedi 1er août. Vent. Nord 2, à 4, localement 5 de Carteret, à Cancale et en mer 10 de l'après-midi. Mer. Belle. Un peu agitée. Houle. Non significative. Temps. Ciel voilé. Visibilité. Bonne. Tendance pour la nuit du 1 au 2 et la journée du dimanche 2 août. Vent. Nord, à nord-est 3, à 5 d'est en ouest, mais localement 5 dans le golfe de Saint-Malo au début, modulation 2, à 4 en seconde partie de nuit, puis virant secteur nord-est l'après-midi. Rafale dans le golfe de Saint-Malo, à la fin. Mer. Belle, un peu agitée. Houle. Non significative, s'amplifiant ouest 50 cm sur Pointe-Bretagne, à la fin. Temps. Voilé. Visibilité. Bonne. Observation le vendredi 31 juillet 2026, à 15h, UTC. Ouest 100. Vent nord 1022 hectopascal en baisse. Bas. Vent nord 12 nœuds. Brignogan, vent nord 1 nœud. Briard, vent nord nord-ouest 12 nœuds, visibilité 13 000. Cap de l'Agde, vent ouest nord-ouest 10 nœuds, 1020 hectopascal en baisse. Pointe du Raz, vent nord nord-ouest 19 nœuds. Le prochain bulletin sera enregistré le samedi 1er août 2026, vers 6h15 légal. Météo France vous remercie de votre attention.
1: Ici le Cross-Corsen. Fin de la diffusion du bulletin météorologique côtier. Je repasse 16. Bon quart à tous. Terminé.

Pan-pan, pan-pan, pan-pan. Ici le cross-corten, cross-corten, cross-corten. Information numéro 1, début pan-pan. Secteur Cinqué, Port-Prieux, à 800 mètres sud du port de Cinqué. Une assistance remorquage est demandée par le semi-rigide Armorique. Couleur blanc et bleu, moteur noir, deux personnes à bord. Longueur 4,7 m. En panne moteur afin de rejoindre le port de Cinqué-Port-Prieux. Je répète, secteur Cinqué-Port-Prieux, environ 800 mètres au sud du port de Cinqué. Une assistance remorquage est demandée par le semi-rigide Armorique, couleur bleu et blanc, moteur noir. Deux personnes à bord, longueur 4,7 m. Actuellement en panne moteur afin de rejoindre le port de Cinqué. Il est demandé à tous les navires se proposant de porter assistance au navire de prendre contact avec le cross-corten sur le canal 16 ou par téléphone au 196 196 à 7h34 heure locale.

Fan, studio Crofton, information numéro 1. Fan, secteur Saint-Quay, Port-Prieux, à environ 800 mètres au sud du port de Saint-Quay. Une assistance au remorquage est demandée par le CLJ de Armorique. Couleur bleu et blanc, moteur noir, deux personnes à bord, longueur 4 mètres 7, actuellement en panne moteur, afin de rejoindre le port de Saint-Quay. Je répète, secteur Saint-Quay, Port-Prieux, environ 800 mètres au sud du port de Saint-Quay. Une assistance au remorquage est demandée par le semi-rigide Armorique, couleur bleu et blanc, moteur noir, deux personnes à bord, longueur 4 mètres 7, actuellement en panne moteur, afin de rejoindre le port de Saint-Quay. Il est demandé à tous les navires se proposant de porter assistance aux navires de prendre contact avec le Grand Corsen sur le canal 16 par VHF ou au téléphone 196 19. À 7h41 heure locale,

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Ici le Cross Corsen qui passe sur le canal 79, émetteur de Bodic, pour la diffusion d'un bulletin météorologique côtier valable entre La Hague et Pinmar. Du Cross Corsen, je passe canal 79. 7, 9.

0: origine Météo-France, bulletin Coty pour la bande des 20 000, du Cap de l'Agde à la pointe de Panard, du samedi 1er août 2026, à 6h15 légale. Le vent fait référence au vent moyen selon l'échelle Beaufort, la mer est exprimée en échelle Douglas. L'heure légale correspond, l'hiver, à l'heure UTC, plus 1 heure, et l'été, à l'heure UTC, plus 2 heures. Attention, en situation normale, les rafales peuvent être supérieures de 40% au vent moyen et les vagues maximales atteindre 2 fois la hauteur significative. Pas d'avis de vent fort en cours ni prévu. Situation générale le samedi 1er août 2026, à 0h, UTC, et évolution. Anticyclone 1023 hectopascal au sud de l'Irlande, remontant lentement vers le nord-nord-est, prévu 1020 hectopascal au sud de l'Écosse demain matin. Dépression se creusant 1013 hectopascal sur le sud-ouest de la France la nuit prochaine. Prévision pour la journée du samedi 1er août. Vent. Normalisant 2, 1, 4, puis fraîchissant localement 4, à 5 du Cap de Carteret au Cap Fréal et de Ouessan, à Panard, avec rafale, l'après-midi. Mer. Belle, un peu agitée. Houle. Ouest, à nord-ouest 50 cm s'amortissant l'après-midi, sauf vers l'extrême ouest de la pointe Bretagne. Temps. Ciel devenant voilé par l'ouest. Visibilité bonne. Prévision pour la nuit du samedi 1er août au dimanche 2 août. Vent. Virant nord, à nord-est 3, 1, 4, localement 4, à 5 de Ouessant, à Pinard et passagèrement 5 dans le golfe de Saint-Malo au début, puis mollissant progressivement est, à nord-est 2, à 4 en seconde partie de nuit. Mer. Belle, un peu agitée. Temporairement peu agité, à agité de Ouessant, à Pinard en soirée. Houle. Non significative. Temps. Ciel voilé. Visibilité. Bonne. Tendance pour la journée du dimanche 2 août. Vent. Est, à nord-est 2, à 4, revenant nord, à nord-est 3, à 4 l'après-midi, parfois 5 vers bas, mais revenant localement secteur nord-ouest de, à 3, d'Iroise, à Pinard. Mer. Belle, un peu agitée. Houle. Non significative, s'établissant ouest 50 cm vers Ouessant, à la fin. Temps. Ciel voilé. Visibilité. Bonne. Observation le samedi 1er août 2026, à 3h, UT. Ouessant, vent nord lumineux, 1022 hectopascal en baisse. Bas, vent nord lumineux. Brignoban, vent nord lumineux. Briard, vent nord 12 nœuds. Cap de l'Agde, vent nord nord-ouest 16 nœuds, 1020 hectopascal en baisse. Pointe du Raz, vent nord nord-est 4 nœuds. Le prochain bulletin sera enregistré le samedi 1er août 2026, vers 12h30 légale. Météo France vous remercie de votre attention.
1: Ici le Cross-Corsen. Fin de la diffusion du bulletin météorologique côtier. Je repasse 16. Bon quart à tous. Terminé.

0: Salut à tout le monde, Lucas.
1: Sémaphore de Bréa, TSM Wing 452, bonjour.
0: TSM Wing 452 du sémaphore de Bréa, bonjour.
1: Le 52 au départ de Les Herbrieux, on a passé la croix en direction du parc éolien. On est trois membres d'équipage à bord, on fait 2.5 de tirant d'eau, pas de dangereux et inestimé dans une heure au parc. Un retour en fin d'après-midi.
0: C'est tout bien pris pour moi, je vous remercie, je vous dis à ce soir.
1: À ce soir, merci, bonne veille.

0: soirée, t'es pas trop bien réveillé, donc c'est pas trop frais là.
1: Si là ça va, j'ai bu un café donc c'est bon.
0: Ah d'accord, tu me rassures.
1: C'est après le café généralement c'est bon.
0: Ouais, d'accord. Après le café il y a plein de choses, hein, mais bon.
1: Ouais, j'ai pas fait caca encore.
0: Ouais, c'est ce que je te disais. Ok, bon, c'est des rassures. Ouais, t'es réveillé, ça me rassure.
1: Articule, parce que là je comprends pas tout, pas tout, c'est quand même le matin.
0: Ouais, mais t'es pas réveillé.
1: Non, c'est toi qui articule pas trop.
0: Non, je cherche pas d'excuses.

0: Bonjour Patrice. Ça va bien? Bon, très bien, parfait.
1: Moi aussi, ça va bien.
0: Tout va bien.

0: les auras pas toutes. Hein.
1: Oui.
0: Tu les auras pas toutes.
1: Non. Non, non, non, mais pas toutes non plus. Hein.
0: Ouais. T'as mis le polo vert et tout remonté jusqu'aux oreilles, là, le col, là.
1: Ah, ben là, t'es vachement réveillé parce que ce matin, tu... Ouais, ben, ce matin, je sais pas si t'as vu ça.
0: Bah si, j'ai vu.
1: Même pas sûr. Écoute l'horoscope verso aujourd'hui, tu vas comprendre tout.

0: Et laquelle, il y a de l'eau?
1: Non, je vais attendre. Voilà, si je...
0: Je vais dire à ton bateau d'attendre sur le bateau.
1: Je vais mettre un ballon devant en plus.
0: Ok. Gaffe, c'est des vents de nord-ouest, ça colle.

0: Abrea du Corsten, canal 16 pour SVHF. Bonjour.
1: Corsten de Brea, vous êtes fort et clair. Bonjour à tous.
0: Fort et clair également. On peut passer 68 ici.
1: Reçu 68.
0: Brea du Crosco, canal 68.
1: Cross Corsten de Brea sur 68, toujours fort et clair pour moi.
0: Fort et clair également, je vous remercie. Bonne journée, bon cap, je repasse 16. Terminé.
1: Corsten de Brea, bonne journée, bon quart à tous, je repasse 16 également.

0: Alors le kiné, ça fait des lustres qu'on s'est pas vu.
1: Ouais. Bah si tu veux prendre quelques pains à chocolat, on mangera pas tout.
0: Bon, si t'insistes, je vais arriver.
1: Bah viens vite, je mets en route.

Sécurité, sécurité, sécurité. Appel à tous, appel à tous, appel à tous du sémaphore de Bréa pour la diffusion des avis urgents à la navigation. Valable entre la pointe du château et la pointe de Minard. Du sémaphore de Bréa, je passe canal 10, unité 0. Sécurité, sécurité, sécurité. Appel à tous du sémaphore de Bréa pour la diffusion de l'avionnav local Brest numéro 3189. Zone casquée à bord de l'île de Bréa. Modification d'aide à la navigation. Voyant de bouée endommagé, bouée Cadenou, cardinal nord, à la position 48 degrés 49,82 minutes nord et 002 degrés 59,01 minutes ouest. Fin de la diffusion des avis urgents en navigation du sémaphore de Bréa. Je repasse canal 16 et 10. Bonne journée et bon quart à tous. Terminé.

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0: 126 pour le Kefren, 126.
1: 126, bien reçu et bonjour à tous.
0: Bonjour Valentin.

0: C'est Marfort de Bréa, c'est Marfort de Bréa, c'est Marfort de Bréa, de SNF 689.
1: SNF 689 de Bréa, je vous reçois fort éclair, bonjour.
0: C'est radio.
1: Reçu, bonne journée.
0: Merci, bon quart.
2: Bonjour à tout le monde. Bonjour.

0: te parle, Carole. Oui, est-ce que tu aurais une conteuse en rame, s'il te plaît, à traîner dans la pièce? Tu nous sauves la vie. Si tu me reçois, Antoine, sinon moi j'en ai un.
1: Du sémaphore de en rame. Nous on vous reçoit fort et clair.

0: 3 à la base pour moi. Donc je pourrais t'enfiler si tu veux.
1: Bah c'est gentil parce que là ils ont dû oublier dans leur poche et du coup on n'a plus rien.
0: Quand on trouvera un moment, je t'enfilerai une.

0: C'est ma fort Bréhard, c'est ma fort Bréhard pour Hoxo, Hoxo.
1: Hoxo de Bréhard, je vous reçois fort et clair, fort et clair.
0: Merci, bien reçu.

0: taper le piqué à lui, Patou, en rentrant à l'heure ou quoi?
1: De quoi?
0: Tu vas taper le piqué à lui en rentrant à l'heure?
1: Non, c'est toi ce matin en Zodiac, mais t'as pas vu.
0: Ah oui, je me disais aussi. T'as vu la gueule qu'il a?
1: Bah oui, bon. À force de, ouais, de tirer dessus.
0: Oui, mais il est dans le mauvais sens. Il est dans le sens inverse, on tire dessus.
1: Ouais, je sais pas. Non, je vois pas, je suis pas passé entre la perche et dans pas l'air, non.
0: Ouais, j'ai essayé.
1: Vas-y, je regarde.
0: Je vais mettre de la wash.

0: peut faire un peu.
1: Si tu le dis, je viens faire. Rien.

derniers sont où? Bon bah c'est bon, on vient faire un doublage parce qu'elle va pas tout comprendre là.

0: Eh ben, j'ai du monde, donc je vais aller à Arcos et débarquer quand même.
1: Carabosse du sémaphore de Bréa, je reçois fort éclair.
0: Vaut mieux que ça soit comme ça plutôt qu'on se dise « Ah merde, on aurait dû en faire un en plus ». Voilà, moi c'est ce que je me dis, t'inquiète pas. Tout va bien, il fait beau, les oiseaux chantent, on est 1er août.
2: Voilà, voilà.
3: Le chariot qui descend, là, c'est la traversée, Valentin?
0: Bah oui, voilà, voilà, quoi.
2: Ah, parce que je pense qu'ils ont pas la même façon de compter, là.
3: J'ai pas entendu, excuse. J'ai pas entendu, excuse. Ah, celle de 11h.
0: Ah, c'est le stress du samedi, châssis croisé. Bon, allez. Voilà, ça a passé.
2: Bah oui. Bah oui, bah oui. Ils ont perdu le meilleur contrôleur en plus.
0: Je pense que ça veut dire vivement jeudi prochain.
2: C'est ce qu'il m'a dit ce matin. Il me reste plus que 15 jours. J'ai dit putain, mais arrête de. Dès le premier jour déjà, t'as rien à branler donc. Là, il touche.
0: Au moins, ça a le mérite d'être clair.
2: Ça pourrait être clair, c'est clair.

Mérigny de gendarmerie de Bréhage, bon ça fera éclair, bonjour. Semi-rigide gendarmerie de Bréhage, est-ce que vous auriez possibilité de nous contacter par téléphone?

0: Merci Simon pour ce départ.
1: Justifié ou pas?
0: Bah, j'aurais pas tout pris, je sais pas comment t'avais toi.
1: 64.
0: J'ai 200 là.
1: Ouais, donc on va dire justifié, on va dire ça là.
0: Juste sous les barrages quoi. Ah putain, l'Arcos en plus, il y a Fontaine qui a été débarqué dans l'ouest, c'est vache en haut. Y'a un qui. Je sais pas ce qu'il a fait. Il a voulu sauter, l'autre a tiré son Zodiac, il est retombé dans l'eau.
1: Oh bah chapeau, tiens, bravo. Ça lui fera les pieds à Fontaine.
0: Ah ouais, son portable, il... je sais pas, il marche plus du tout, je crois.
1: Oh ouais. Le portable, attention, c'est grave, l'autre il s'est peut-être pété une jambe, mais oh, ça repousse.
0: Ah non, non, il s'est pas cassé une jambe, il a flotté, quoi.
1: Ouais, tu me diras, la mer descend, donc... Il devait pas avoir. Il devait pied à moi. Avoir pied, pardon, putain.
0: Ah ouais. Y'a un qui rigole, mais celui qui est tombé à l'eau, il rigole pas lui.
1: Oh ma petite chemise Ralph Lauren. Oh non, elle est mouillée.
0: Ah non, je crois que c'est. Je sais pas comment il vaut son portable, mais je crois que c'est plutôt le portable qui. Ils sont tous en train de regarder là. Y'a des choses importantes dessus, hein.
1: Ouais. Mais non, c'est tellement facile de récupérer les données sur un téléphone.
0: Ouais.
1: Fais descendre les tours, c'est ça que j'ai compris, Carole.
2: Sémaphore de Bréa, sémaphore de Bréa, de Eulali pour un essai VHF.
3: Eulali de Bréa, je vous reçois fort et clair.
2: Bon, éclair, moi aussi, merci.

0: Pan. Ici le cross-corsen, cross-corsen.
1: Information dernier tour devant nous.
0: Une début pan-pan, secteur okay. Île de Bréa. Une assistance au remorquage est demandée par le semi-rigide GGIF, longueur 5 mètres, à la position 48 degrés 52 minutes 44 nord, 003 degrés 01 minutes 07 ouest. Un semi-rigide de 5 mètres de couleur grise, 4 personnes à bord, souhaitant une assistance remorquage vers le port de Lézardrieux. Je répète, une assistance remorquage est demandée par le semi-rigide GGIF en direction du port de Lézardrieux. Il est demandé à tous les navires se proposant de porter assistance au semi-rigide GGIF de se rendre vers les lieux du sinistre, de prendre contact avec le cross-corsen sur le canal
2: de Bréa,
0: par téléphone au 196. À 9h10, temps universel, ici le cross-corsen terminé.

0: Il y a une personne qui va passer à la literie récupérer le fauteuil handicapé, fauteuil en roulette. Ouais, c'est un monsieur qui va, sa femme s'est tordu le pied.
1: Je n'en avais aucun doute.

0: Port de Bréa du cross sur le 16, tu vois ça?
1: Carpène de Bréa sur 16, je vous écoute.
0: Ouais, t'essayes de prendre contact à 738 là, ils ont oublié de nous appeler à l'appareillage ou on n'a pas reçu en fait sur le 16, s'il te plaît.
1: Bien reçu, je les ai pas non plus entendus, mais je vais les contacter. SNS 738 de Bréa sur 16, vous me recevez? SNS 738 du sémaphore de Bréa sur 16, est-ce que vous me recevez parler? Corsen de Bréa, je les ai actuellement en visu, ils se trouvent à hauteur de la veille du Tréhou, j'essaie d'établir le contact avec eux, mais visiblement ils ne me répondent pas.
0: Oh ouais, je les suis à l'AIS également, hein. Ça y a pas de souci, mais ouais, j'ai pas de contact du tout VHF avec eux, j'ai pas eu d'heure d'appareillage.
1: Reçu. SNS 738, SNS 738, ici le sémaphore de Bréa qui vous appelle sur 16, est-ce que vous me recevez parler? Corsen de Bréa, j'arrive pas à les avoir.
0: Ouais, on va essayer par téléphone. Je te remercie.

0: Corsen de Bruyères. Corsen de Bruyères, la SNS 738 est au contact du requérant, ils viennent d'arriver.
1: Un reçu du cross, merci. Si jamais vous voyez le début de remorquage, si vous pouvez nous prévenir.
0: Reçu.

0: Bing, bing, bing, bing!
1: Vous avez la Bellevue, vous faites des tours de l'île, vous?

0: Monsieur Gaucher est en forme.
1: Non, de rien.
0: J'ai reposé, il a fait un sieste. Il s'occupe d'aller faire un tour à l'Arcole cet après-midi.
2: Bah oui, c'est son anniversaire lundi.
0: Oui, oui, mais il m'a dit ça. Il n'a pas dit que c'était son anniversaire, mais ça va. Ça se passe bien, il m'a dit.
2: On va déborder par le boulot.
0: Non, pas trop débordé.
2: Putain, Fontaine est en train de faire du surf avec son sportiac.
0: Pourquoi moi, il n'a pas besoin de moi pour tomber à l'eau.

0: Cross-Corsen pour SNS 738. Cross-Corsen pour SNS 738.
1: Ouais, 738 du cross, on dégage sur le 68, s'il vous plaît, 6-8.
0: Ok pour 6-8. Cross-Corsen pour 738. Cross-Corsen pour 738.
1: Ouais, je vous écoute.
0: Du coup, on a pris les requérants. On a deux enfants, j'ai pris deux enfants dans le SERP avec nous. Et donc il y a deux adultes plus un de chez nous, un canot de chez nous qui est avec eux.
1: Bien pris, là, vous êtes, le convoi est en route, la remorque est passée.
0: La remorque est passée et là on est en train de on est en route, on est tranquillement attiré parce que c'est un Zodiac qui a quand même un petit peu d'âge. Je peux vous fournir le numéro du Zodiac PLC 63 9 23.
1: Ouais, on avait l'IMAT. Par contre, tout à l'heure, on a essayé de vous joindre. On n'a pas reçu de coup de VHF de votre part à l'appareillage. On essaie de vous joindre sur le 16, sur le numéro de téléphone. Bria essaie de vous joindre aussi. Pas de contact. Vous avez des problèmes de VHF ou de téléphone?
0: Non, c'est le bouton qui était pas. Enfin, on a un bouton, un coupe-circuit qui n'était pas mis en place. Et il a chassé. Ça fait qu'on n'avait pas. Au départ, on n'a pas eu ni de VHF ni de GPS. Mais du coup, on était un petit peu occupé au débarrage avec ça. Et pour pas perdre de temps, comme il y a un peu de houle à l'entrée, je suis resté à la barre pour pas m'occuper les mains, quoi.
1: Bien pris. Et le téléphone non plus est tombé sur le répondeur. Bon, bah, c'est noté. La remorque est passée. On vous suit à la IS. Et puis tout va bien. C'est noté. On reste en veille sur le 68.
0: Merci beaucoup.

Olivier, tu m'entends? Olivier, tu m'entends? Ouais, c'est bon, on t'entend. Donc j'ai demandé le contrat d'assurance et tout ça pour les papiers, le nom, le numéro de téléphone du requérant. Ok, c'est fait, ouais.

Bon, les enfants vont bien? Ouais, le papa demande si les enfants vont bien. Et la petite?

0: Olivier pour 738. Oui, je t'écoute. T'envoies les photos et surtout le numéro de téléphone du requérant à Cathy. Je viens de la voir au téléphone.
1: Ok, bah je ferai ça quand je serai à terre.
0: C'est parfait, Olivier.

0: Ouais, tu peux ralentir, Yvon.
1: On vient faire encore?
0: Ouais, là ça c'est en train de... Attends, ralentis un petit peu là. Attends, on va faire une autre fixation.
1: On va le mettre à couple, laisse tomber, on va le mettre à couple, Olivier.
0: Ok, très bien.

y a Aveltad, Aveltad, Aveltad du Saint-Fond de Bois sur Canal 16, je vous reçois fort et clair, fort et clair. Bien sûr, vous avez un vent sur Bréa au 360 pour 5,8 nœuds. 360 pour 5,8 nœuds.

0: Cross Corsen pour le 738.
1: 738 de Corsen.
0: Oui, du coup, on s'est arrêté sur l'Ogivi. On va envoyer quelqu'un par la voie terrestre pour aller chercher leur voiture et la remorque. Et comme ça, ils vont pouvoir mettre le bateau directement dessus parce que, en fait, on a eu quelques soucis. C'est un bateau qui a quand même qui est un petit peu usé. Et il y a deux, trois petites bricoles qui se sont décollées. On a préféré mettre tout en sécurité dans le port. Là, on est dans le port à l'Ogivi. Ils vont aller chercher la voiture et la remorque. Tout le monde est en sécurité.
1: Bien pris, je comprends. Fin de remorquage pour de l'Ogivi en attendant extraction par la voiture avec la remorque. Fin de mission pour vous, vous retournez au mouillage?
0: Nous on retourne au mouillage et puis on est disponible après. Voilà.
1: C'est bien reçu, merci à vous, à plus tard.
0: Merci beaucoup, bonne journée à vous. Merci.

0: pont pour traverser, les derniers arrivent à la perche chalut, il y aura une femme en bleu.
1: Ok, avec sa doudoune bleue là.
0: Oui, c'est ça.
1: Ok.
0: Et pas triste, je te descends les tours.
2: Ça marche, Fanta.
3: Pan, ici le Cross Corsen, Cross Corsen. Information numéro 2, annulation de mon message PAN concernant le semi-rigide GGIF secteur Île-de-Bréa en avarie de propulsion. Le semi-rigide a été remorqué et en sécurité au port de Logivie du Cross Corsen à 11h29, temps universel, terminé.

0: deux derniers ont passé la billetterie, Patrice, avec le chien noir.
1: Ok, au niveau du Vivi, c'est ça?
0: Juste après, il n'y aura aucun autre chien, oui, effectivement, un autre chien noir après.
1: Ok, donc ça te fait 39.
0: C'est reçu, merci.

Sécurité, sécurité, sécurité. Ici le Cross Corsen qui passe sur le canal 79, émetteur de Bodic, pour la diffusion d'un bulletin météorologique côtier valable entre La Hague et Pinmar. Du Cross Corsen, je passe canal 79. 7, 9.

0: origine Météo-France, bulletin Côtier pour la bande des 20 000, du Cap de l'Agde, à la pointe de Pinard, du samedi 1er août 2026, à 12h30, les gares. Le vent fait référence au vent moyen selon l'échelle Beaufort, la mer est exprimée en échelle Douglas. L'heure légale correspond, hiver, à l'heure, UTC, plus une heure, OIT, à l'heure, UTC, plus 2 heures. Attention, en situation normale, les rafales peuvent être supérieures de 40% au vent moyen et les vagues maximales atteindre 2 fois la hauteur significative. Pas d'avis de vent fort en cours ni prévu. Situation générale le samedi 1er août 2026, à 6h, UTC et évolution. Anticyclone 1023 hectopascal au sud de l'Irlande, se décalant vers le nord-est, prévu 1022 hectopascal en mer du Nord dimanche matin. Dépression se creusant 1012 hectopascal sur le sud-ouest de la France la nuit. Prévision pour l'après-midi du samedi 1er août. Vent. Secteur nord 2, 1-4, fraîchissant localement 4, à 5 du Cap de Carteret au Cap Fréal et en Iroise, avec rafale, l'après-midi. Mer. Belle, un peu agitée. Houle. Ouest, à nord-ouest 50 cm, mais non significatif de lague, à Bria. Vent. Voilé. Visibilité. Bonne. Prévision pour la nuit du samedi 1er août au dimanche 2 août. Vent. Secteur nord 3, 1-4, parfois 4, à 5 en Iroise le soir. Temporairement 5 dans le golfe de Saint-Malo au début, virant progressivement secteur nord-est. Mer. Belle. Un peu agitée. Temporairement agitée en Iroise au début. Houle. Ouest, à nord-ouest 50 cm de Bria, à Pinard, s'amortissant le soir. Temps. Voilé. Visibilité. Bonne. Prévision pour la journée du dimanche 2 août. Vent. Est, à nord-est 2, 1-4, revenant nord, à nord-est 3, à 4 l'après-midi, parfois 5 vers bas, mais mollissant variable 2, à 3 en Iroise. Mer. Belle. Un peu agitée. Houle. Non significative, s'établissant ouest 50 cm vers ouestant, à la fin. Temps. Voilé. Visibilité. Bonne. Tendance pour la nuit du 2 au 3 et la journée du lundi 3 août. Vent. Nord, à nord-est 3, 1-4, virant progressivement secteur ouest. Parfois sud en Iroise l'après-midi. Mer. Belle. Un peu agitée. Dominée par la houle. Houle. Ouest 50 cm. À 1 mètre. Mais non significatif de Flémanville. À Bria. Temps. Peu nuageux. Un nuageux. Visibilité. Bonne. Observation le samedi 1er août 2026. À 9h. UT. C. Ouessant. Vent nord 4 nœuds. Mer belle. 1022 hectopascal en hausse. Nuageux avec éclaircie. Visibilité 13 000. Bas. Vent nord-est 6 nœuds. Brignoban. Vent nord nord-est 4 nœuds. Mer peu agitée. Nuageux avec éclaircie. Visibilité 10 000. Bria. Vent nord 8 nœuds. Visibilité 13 000. Cap de l'Agde. Vent nord 10 nœuds, 1021 hectopascal en hausse. Pointe du Raz. Vent nord-est 8 nœuds. Le prochain bulletin sera enregistré le samedi 1er août 2026, vers 18h15 légal. Météo France vous remercie de votre attention.
1: Ici le Cross Corsen. Fin de la diffusion du bulletin météorologique côtier. Je repasse 16. Bon quart à tous. Terminé.

15, c'est ça, Mathis? Ok, bah Lucas, le tour est validé.

0: Toi, Simon, le dernier, ce sera le monsieur à la perche à lieu avec sa valise au noir.
1: Ok, on a un monsieur qui remonte vite fait aussi une carriole, un chariot, pardon.

Epoxy, Epoxy du Singapour de Brasse au canal 10, je vous reçois fort et clair. Fort et clair.

NSGLAD, 19e port de Brest, sur canal 10, je vous reçois fort et clair, fort et clair. Bonne journée à vous aussi.

0: C'est ma Ford de Bréa, TSM Win 4, 52.
1: Win 4, 52 de Bréa sur 10, je vous reçois fort et clair à vous.
0: Oui, le TSM Win 4, 52.
1: Win 4, 52 de Bréa sur 10, bon, c'est vous.
0: TSM Win 4, 52, de retour du parc. On passe bientôt la Haut-Rennes à destination des Ardrieux. Heure estimée, 1 heure. On est 3 membres d'équipage, 2.5 de Tirando. Et pas de dangereux.
1: Bien reçu, Win 452, tout est bien pris. Je vous souhaite un bon trajet jusqu'à Les Adrieux et une bonne fin de journée. Terminé.
0: Merci.

0: en attente sur 4 heures, savoir si vous êtes allé.
1: Bon, les deux bateaux, les gars, ça va coller. Hein. Ouais, dans le pire des cas, je dirais à Antoine de revenir finir 16 heures s'il faut.
0: Et bah ça marche. Merci à vous et puis à demain matin.
1: À demain.

0: Gaëtan de Colin Colin, tu me reçois? Ah donc c'est bien toi là, Enkerik dans le frère là, c'est ça?
1: Bonne fin d'après-midi.
0: Ah j'ai pas bien entendu, tu disais?

Ok, trop cool. Ok. Bah nous là, on essaye de faire le tour de Bréa et d'aller à Bréa pour dormir. Donc voilà. Ouais, c'est. Moi je suis en cata, j'ai passé les chevaux vers l'île verte. Et derrière moi, il y a Thibaut et sa copine, ils font un petit tour. Ouais, à mon avis, c'est ça. Et voilà. Ok, bah c'est cool.

0: C'est bon, tu me confirmes bien que ça fonctionne correctement?
1: C'est en cours, c'est en cours. Faut que je rentre tous les codes de l'Enesis là du partage de connexion.
0: Ah oui, du coup, oui. Il y a une réinitialisation de la carte, effectivement, il y a ça à faire.
1: Mais déjà, il détecte le réseau Wi-Fi.

0: Pour info, la billetterie, le départ donc de 16h15 se fait ici à la petite cale. Et par contre, après, s'il y a d'autres passagers, ils pourront tous attendre au niveau du grand lampadaire, étant donné que la mer remonte.
1: Ok, merci beaucoup.

0: coup, 16h15 est devant nous, je suppose.
1: Oui, tout à fait, monsieur.
0: Ok, pour info, si on réclame, il y a un caddie, un petit caddie hein, qui était oublié à bord du Quai Fresne, voilà.
1: Ok, merci.

0: Éventuellement, Antoine, tu as des passagers avec un peu de bagage, ils ont les deux chariots au niveau du grand lampadaire. Voilà, pour info.
1: Ouais, il y a une famille qui a des bagages, on leur dirait. Merci pour eux.

0: T'as une dame l'autre côté qui va attendre au bout de Grande Cale à embarquer avec toi, mais les billets sont à bord ici, enfin avec des gens. Une dame pantalon blanc, je crois que chemise rayée un peu bleue, il me semble, vu de loin. Une femme enceinte de 6 mois, voilà. Elle voulait qu'on attende à la petite cale.
1: Ok, bon, bah on la récupère.
0: Et puis, ouais, je sais pas, sur 5 heures, je pense que là, ils vont peut-être un peu débouler au cas où. Peut-être qu'on va devoir faire une doublure, à mon avis.
1: Ouais, on va revenir, de toute façon.

Sous de ma gueule parce que l'autre jour, la deuxième cale, on quitte le quai et il y a un gamin qui arrivait avec sa famille, mais il pleurait le pauvre petit. Du coup, je dis à Steve, bah rameur, on va le prendre quand même. Mais en fait, c'était une grosse tête de con arrivé à l'AirQuest. Il dit, tu bouges pas ton bateau avec ma mère, elle descend de là. Du coup, depuis, il fout de ma gueule.

0: Mais du coup, la petite dame enceinte, elle croit qu'elle flotte ou c'est elle qui est au bout de la petite cale ou elle est remontée?
1: On a dit aux personnes qui étaient à bord de la prévenir de rester au grand lampadaire.
0: Est-ce qu'il y a quelqu'un qui est à la petite cale? Oh, il y a bébé nageur sinon.
2: Ouais, elle s'agrippe à la cale et elle va comme ça sur le ventre. Touchera pas. Puis voilà, ce sera nickel.
0: Tout à fait.

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Mathis, si tu me reçois, je vais stopper là, là, là, les gens qui ont passé, et Antoine viendra finir 17h, pour qu'on assure le coup.

0: je te cache pas que j'ai joué un peu sur le coup là pour le mouiller, Antoine. J'avais peur de me faire avoir deux minutes avant.
1: Bon, ouais, t'inquiète, on est là, pas de soucis. On a récupéré la petite dame enceinte.
0: C'était elle qui était allée à la petite cale?
1: Non, c'était des petits pêcheurs, des jeunes.
0: Bon, d'accord, parfait. Bon, bah ça veut dire que l'info est bien passée alors.
1: On mettra le Zodiac entre 5h et 5h30. Hein. Dans l'ouest.
0: Ok, d'accord, ça marche.
2: Comment va Steve? M'inquiétait tout à l'heure.
1: Il est toujours en boule et il pleure encore.
2: Bon bah il est bon.

Sécurité, sécurité, sécurité. Appel à tous, appel à tous, appel à tous. Du sémaphore de Bréa pour la diffusion des avis urgents à la navigation valable entre la pointe du château et la pointe de Minard. Du sémaphore de Bréa, je passe canal 10, unité 0. Sécurité, sécurité, sécurité. Appel à tous du sémaphore de Bréa pour la diffusion de l'aéronave locale Brest numéro 3189-2026. Zone de casquet aux abords de l'île de Bréa. Modification d'aide à la navigation. Voyant de bouée endommagée. Bouée Cadenenou Cardinal Nord à la position 48 degrés, 49,82 minutes nord, 002 degrés, 59,01 minutes ouest. Je répète la position de la bouée Cadenenou. 48 degrés, 49,82 minutes nord, 002 degrés, 59,01 minutes ouest. Fin de la diffusion des avis urgents à la navigation du sémaphore de Bréa, je repasse canal 16 et 10, terminé.

0: Et parle aussi.
1: Ouais. Il y a Gabi qui est là qui demande si vous pouvez laisser son caddie ou je sais pas qu'est-ce qu'elle avait oublié avec vous au troisième pont. Elle va passer avec nous.
2: Pas de soucis, on le laissera à limite à côté de Matisse, comme ça il sera sous surveillance.
1: Ça roule, merci beaucoup.

Matisse, est-ce que, si tu me reçois, Matisse, Christophe t'emmène un caddie, c'est à Gabi, la femme de Henri Prigent, qui traverse la 5h30, qui vient de récupérer. On le pose juste à côté de toi pour qu'il reste sous surveillance.

Et dernier appel pour un 17h30 à rallonge pour les gens, si tu veux bien. Et après, on y va. T'envoies le groupe là jusqu'au monsieur en short beige là. Les deux qui décèdent. Ouais, après c'est bon, à moins que les deux dernières là qui trottinent continuent.

0: deuxième cale après. Hein.
1: Ouais, je reste le plus de temps possible ici pour aller tranquillement à la deuxième.
0: Ça marche. Tu m'entends, Mathis? Mathis. Ouais, c'est mieux quand il y a le son. Après, tire à la deuxième cale à précision.

prochaines personnes qui se présenteront à la billetterie peuvent attendre là-haut et embarqueront sur le départ de 18h30 avec la Bréatine.

École de voile de Bréhat, du sémaphore de Bréhat sur 16, me recevez-vous parler? École de voile de Bréhat, du sémaphore de Bréhat, est-ce qu'on passe canal 10, unité 0, s'il vous plaît?

Oui, école de voile de Brest, je vous recontacte là concernant le gilet de sauvetage que vous avez perdu. Est-ce que vous pourriez me dire dans quel secteur approximatif vous l'avez perdu? D'accord, il était de quelle couleur ce gilet de sauvetage? Et il y a un signe distinctif par rapport à l'école de voile dessus ou il n'y a rien du tout, il est juste de couleur rouge?

0: Vous n'avez pas les numéros à me transmettre? Ok, très bien. Le numéro que j'ai trouvé en ligne, le 07 62 79 78 48, c'est le numéro auquel on peut vous joindre si besoin. Très bien, bon bah je transfère toutes les informations auprès du CROSS, pardon. Ils reviendront peut-être vers vous par rapport à ça du coup. Merci à vous, je retourne surveiller 16 et 10.
1: Bria du CROSS, ben, j'ai pas pris toutes les informations, il me faudrait le lieu où il a été perdu. Moi j'ai juste pris gilet de sauvetage rouge appartenant à l'école de vol.
0: Du coup ils l'ont perdu à l'entrée de la chambre. Et a priori il y aurait une immatriculation dessus de 5 ou 6 chiffres, mais ils ont pas les numéros du coup à nous transmettre.
1: Vous pouvez me transmettre le numéro du requérant?
0: Oui, alors c'est le 07 62 79 78 48. 07 6 2 7 9 7 8 4 8.
1: J'ai bien reçu du CROSS, je vais l'appeler. Merci beaucoup pour la prise en compte.
0: Merci à vous, bon quart.

0: Kefren du Gersido sur le 16.
1: Oui.
0: Et du coup, tu repars à quelle heure, là?
1: En principe, 18h30.
0: J'ai une place, là, de 10 à 18h20 sur le principal.

0: Oh, mais si vous voulez, on est place après, on peut prendre votre canot, finir la journée, aller mettre du gasoil après dedans.
1: Non, je pense qu'on a du gasoil là-bas. Guigui m'a rien dit. Par contre, tu peux garder le tien et changer le nom sur le téléphone.
2: Ouais.
1: Mais si, toi, tu dois avoir tous les codes des administrateurs.

0: Ah, on me dit dans l'oreillette qu'on peut pas. Ah merde. Bon bah tant pis.
1: On va vous donner notre téléphone, c'est pas un problème. Il y a toujours des solutions.
0: Allez, vas-y, fais demi-tour, c'est bon.

0: l'annonce anniversaire de mon riton à la maison, donc.
1: Bah tu lui feras un quick, alors joyeux anniversaire.
0: 9 piges, quoi. Mon petit dernier qui a 9 piges. Allez, alors.
1: Ça fout une claque, ça.
0: Ouais, le pire, c'était les 10 ans de ma fille, là, en mars dernier. 10 ans, tu te dis, bon, ok, allez, c'est parti, maintenant, la prochaine, c'est 18.
1: Ouais, 18, il y a le temps, quand même.
0: Bah, vu que j'ai rien vu passer entre ces 0 et 10, je me dis que les 18 vont vite arriver, quoi.
1: Ouais, mais il faut vivre, quand même, entre les deux.
0: Ok, je crois des hommes d'expérience.

Sécurité, sécurité, sécurité. Ici le Cross-Corsen qui passe sur le canal 79, émetteur de Bodic, pour la diffusion d'un bulletin météorologique côtier valable entre La Hague et Pinmar. Du Cross-Corsen, je passe canal 79. 7, 9.

0: origine Météo France, bulletin Coty pour la bande des 20 000, du Cap de l'Agde à la pointe de Pinard, du samedi 1er août 2026, à 18h15 légal. Le vent fait référence au vent moyen selon l'échelle Beaufort, la mer est exprimée en échelle Douglas. L'heure légale correspond, l'hiver, à l'heure UTC, plus 1 heure, et l'été, à l'heure UTC, plus 2 heures. Attention, en situation normale, les rafales peuvent être supérieures de 40% au vent moyen et les vagues maximales atteindre 2 fois la hauteur significative. Pas d'avis de vent fort en cours ni prévu. Situation générale le samedi 1er août 2026, à 12h, UTC et évolution. Anticyclone 1023 hectopascal au sud de l'Irlande, se décalant vers le nord-est, prévu 1022 hectopascal en mer du nord dimanche matin. Dépression se creusant 1012 hectopascal sur le sud-ouest de la France la nuit, prévu 1009 hectopascal dimanche soir. Prévision pour la nuit du samedi 1er août au dimanche 2 août. Vent. Secteur nord 3, 1 4, parfois 4, à 5 avec rafale en miroise le soir. Temporairement 5 dans le golfe de Saint-Malo au début, virant progressivement nord-est. Mer. Belle, un peu agitée, temporairement agitée en miroise au début. Houle. Ouest. À nord-ouest 50 cm de Bréa, à Pinard, s'amortissant en seconde partie de nuit. Temps. Voilée. Visibilité. Bonne. Prévision pour la journée du dimanche 2 août. Vent. Nord-est 2, 1 4, revenant nord, à nord-est 3, à 4 l'après-midi, parfois 5 vers bas. Mer. Belle, un peu agitée. Houle. Non significative. Temps. Voilée. Visibilité. Bonne. Tendance pour la nuit du 2 au 3 et la journée du lundi 3 août. Vent. Nord à nord-est 3, 1 4, virant progressivement secteur ouest, parfois sud en miroise l'après-midi. Mer. Belle. Un peu agitée, dominée par la houle. Houle. S'établissant ouest 50 cm, à 1 mètre, du nom significatif de Flémanville, à Bréa. Temps. Peu nuageux, un nuageux. Visibilité. Bonne. Observation le samedi 1er août 2026, à 15h, UTC. Ouessant. Vent nord sinueux, 1022 hectopascal en baisse. Bas. Vent nord vineux. Brignogant. Vent nord 4 nœuds. Mer belle. Très nuageux. À couvert. Visibilité 10 000. Bréa. Vent nord nord-ouest 10 nœuds. Cap de l'Agde. Vent ouest nord-ouest 8 nœuds. 1021 hectopascal en baisse. Pointe du Raz. Vent nord nord-ouest 19 nœuds. Le prochain bulletin sera enregistré le dimanche 2 août 2026. Vers 6h15 légal. Météo France vous remercie de votre attention.
1: Ici le Cross-Corsen. Fin de la diffusion du bulletin météorologique côtier. Je repasse 16. Bon quart à tous. Terminé.

0: on est en bas, Antoine.
1: Ça marche, Valentin, une bonne soirée à toi et à bientôt.
0: Bonne soirée, bon repos et à la semaine prochaine.

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